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0: Bonjour à tous sur Aux Ondes FM. Voici votre point météo de midi pour Châtellerault et sa région. Ce mercredi après-midi, un grand soleil avec environ 36 degrés. Ce soir, un ciel bleu. Il fera autour de 37 degrés. Et pour demain jeudi matin, prévoyez des orages avec 20 degrés au réveil. Tout de suite, retrouvez Histoire d'un jour avec Guillaume Barret. Bon après-midi sur Aux Ondes FM.
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2: Durant cette saison, nous avons accueilli quelques grands noms du sport tricolore au sein de cette chronique, histoire de revenir sur leur parcours accompli de sportive ou sportif, mais aussi de faire un petit point sur leur toute nouvelle vie. Il y a quelques temps, nous recevions une grande sprinteuse de renom. Elle, c'est Christine Aron.
3: Ça, c'était une belle carrière, une longue carrière aussi, parce que bon, c'est vrai que j'ai ma dernière compétition, c'était en juillet 2012. Mais après j'avais repris après la naissance de ma fille en 2013 et je me suis vraiment arrêtée en août 2015. On a toujours envie que ça continue hein, parce que moi au fil des années en fait j'ai toujours essayé de m'améliorer, de trouver différentes choses à l'entraînement pour m'accompagner justement durant ma carrière. Donc et quand on est passionné en fait par ce qu'on fait, ben on a toujours un peu de mal à arrêter. Mais il y a eu des hauts et des bas dans ma carrière. Bon, je peux voir le verre à moitié plein ou à moitié vide. Je préfère le voir à moitié plein. Mais c'est vrai que il y a beaucoup de choses aussi, on va dire entre guillemets, qui me sont passées sous le nez, avec effectivement les problèmes de dopage aussi qu'il y a eu au moment où moi j'étais à haut niveau. Et c'est vrai que ça m'a privé de beaucoup de choses. Ça m'a privé, je pense, aussi de médailles. Parce que finalement, bon, j'ai eu pas mal de médailles, mais pas tant que ça en individuel. Et c'est vrai que je suis resté un peu sur ma faim des championnats du monde. J'aurais pu être sur le podium, quoi.
2: Et par exemple, votre titre lors des championnats du monde en 2003 avec le relais, c'est un fait qui vous a marqué aussi, peut-être plus qu'un record, par exemple?
3: Ah ben oui, c'est un titre de championne du monde, mais ça reste un titre partagé, qui est beau aussi, mais l'athlétisme est quand même un sport individuel, ça je l'ai toujours revendiqué quand même. Et oui, je veux dire, c'est mon investissement et mon travail personnel a été mis au service du relais, mais j'aurais aimé que ce travail fourni pendant des années soit récompensé par un titre individuel.

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1: Bonjour à tous, vous êtes bien sur Ozone FM. Voici votre météo pour cet après-midi et la soirée pour Châtellerault et ses alentours. Ce mercredi après-midi, un beau soleil, avec environ 36 degrés. En soirée, un temps magnifique, il fera autour de 37 degrés. Bon après-midi sur Ozone FM.

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0: Mais bon, au moins ça y est, toutes les photos sont supprimées, tous les contacts sont bloqués, supprimés. 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Je sais pas. Mourir ou renaître. Certainement mourir pour renaître. Et voilà. Et toi, ça va?
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1: Bonjour à tous, vous êtes bien sur Aux Ondes FM. Voici votre météo pour cet après-midi et la soirée pour Châtellerault et ses alentours. Ce mercredi après-midi, un beau soleil, avec environ 36 degrés. En soirée, un temps magnifique, il fera autour de 37 degrés. Bon après-midi sur Aux Ondes FM.
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0: Bonsoir à tous sur Ozone FM. Voici votre météo du soir pour Châtellerault et sa région. Ce mercredi soir, un ciel bleu avec environ 36 degrés. Demain jeudi, la journée sera marquée par des orages, avec des températures comprises entre 20 et 33 degrés. Passez une bonne soirée sur Ozone FM.
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1: La nuit au conservatoire. Quatrième épisode. Dans un précédent épisode, nous avons assisté à la découverte par Henri d'une vieille contrebasse assoupie dans le grenier du conservatoire. Henri, sous l'effet d'un curieux café, replonge alors dans son passé. Oh, merveille ! La vieille contrebasse entend ce chant d'amertume et de rancœur et encourage Henri à se rapprocher de sa fille. Tout au long de leur conversation, Henri découvre aussi les liens qui existent entre les différents instruments de la famille des cordes. Les jours passent et la joie qu'Henri a ressentie ce soir-là après avoir compris la leçon donnée par la vieille contrebasse ne se dissipe pas. Il se rend au travail le cœur léger, l'esprit plein d'ardeur pour trouver les mots les plus tendres à adresser à sa fille. Dans les couloirs du conservatoire ce soir-là, avant que les portes ne se ferment, il a croisé Mademoiselle Montserrat Chanteclerc, le professeur de chant. Une belle jeune femme, toujours tirée à quatre épingles, un grand chapeau de paille et des espadrilles aux pieds, elle s'en va légère comme un papillon, ayant toujours sous son bras une élégante sacoche de chagrin et un petit air d'opéra au coin des lèvres. Henri lui trouve cependant un petit air soucieux ce soir. La diva aurait-elle quelque chagrin d'amour secret ou sa voix ne serait-elle pas aussi cristalline qu'à l'ordinaire? Qui sait? Tous ces gens de la musique sont des originaux comme on n'en rencontre nulle part ailleurs. Mais malgré leur fantaisie, Henri les aime bien et eux sont toujours aimables avec lui, le gardien. Alors on leur pardonne volontiers leurs excentricités. Mais au fait, il faut que je monte la garde, se dit Henri tout en chassant ses distractions de son esprit vagabond. Le soleil ne s'est pas encore tout à fait endormi et le ciel est encore embrasé de fines langues de feu dorées prises entre deux couches d'ombre. C'est le moment où tout s'endort. L'activité humaine s'apaise et les cœurs peuvent alors laisser aller leur chant d'amour ou de tristesse secrète. Lorsque les cieux eurent refermé comme dans un coffre jalousement gardé les derniers rayons d'or du soleil couchant, Henri vit poindre dans le ciel des milliers de lumignons. Laquelle de ces étoiles l'avait guidé jusqu'ici? Et puis il vit la lune dans toute sa rondeur, si belle. Un léger bruit attira alors son attention. Un bruit continu qu'il n'avait pas tout de suite remarqué, aspiré qu'il était par le spectacle des astres, renouvelé chaque jour, mais d'une beauté différente chaque jour. Chaque jour un nouveau tableau et chaque fois interrompu par un bruit insolite, comme un rappel à l'ordre, rappel de son devoir de veille. Il quitta un peu à regret son poste d'observation, mais la curiosité et l'impatience de savoir ce qui allait se passer à présent eurent le dessus, et d'un pas résolu, il se dirigea vers l'endroit d'où venait ce bruit mystérieux. Il n'eut pas long à marcher. Le bruit était toujours le même, mais toujours plus insistant. Henri pressa le pas et s'arrêta enfin devant une petite porte située sous l'escalier qui va du rez-de-chaussée au premier étage. Il écouta encore. Était-ce dangereux? Un voleur se serait-il introduit dans ce réduit qui servait habituellement à entreposer divers instruments? Henri alluma sa lampe, mit sa main à sa ceinture et sentit la matraque qu'il portait toujours en pareille circonstance. Il ouvrit brusquement la porte du placard et ce qu'il vit d'abord le laissa sans voix. Deux points lumineux dans l'ombre le regardaient. Deux oreilles pointues, un poil luisant et une forme souple qui se glissa prestement hors du placard. Henri respira. Ce n'était qu'un chat, un magnifique chat noir qui s'était laissé enfermer dans le placard. Le chat regarda Henri et lui adressa une suite de miaulements discrets.
2: Miaou !
1: Qui semblait dire
2: « Henri, je t'ai attendu toute la journée. Merci de m'avoir délivré. Maintenant, suis-moi. Je veux te faire écouter quelque chose. Miaou ! »
1: Henri hésitait. Comprenait-il bien ce que le chat voulait lui dire ? Le suivre ? N'avait-il pas d'autres chats à fouetter ? Mais les miaulements continuaient plus insistants. Et Henri céda une nouvelle fois. D'un pas nonchalant, il suivit le chat, qui évoluait avec grâce dans le couloir. Ses gestes révélaient toute la souplesse et la majesté de cette race féline. Henri le trouvait un peu hautain. Le chat monta tout aussi dignement le grand escalier. Il ne manquait que le tapis rouge pour accueillir pompeusement cette altesse royale. En haut de l'escalier, nouvelle surprise. Tandis qu'Henri s'arrêtait pour reprendre souffle, il vit apparaître des studios de danse une jeune chatte blanche aux yeux verts. Ainsi donc, c'était cela. Le chat noir avait un rendez-vous galant avec une belle. Et les voici maintenant se pavanant, mêlant à cette chorégraphie langoureuse des miaulements prolongés.

prêtant l'oreille plus attentivement, Henri eut nettement l'impression que ces miaulements formaient en fait un ensemble harmonieux. On aurait dit des notes, un chant d'amour, un chant de séduction. Les chats semblaient défier par leur voix l'art de séduire. Henri n'avait jamais entendu pareil duo. L'un répondait à l'autre avec une telle perfection, à la fois dans l'intonation et dans le timbre. Henri était subjugué. Puis les chats chantèrent à l'unisson, ne faisant plus qu'un, comme deux personnes éprises l'une de l'autre qui ne cherchent à ne plus faire qu'un cœur et qu'une âme. Dans un dernier mouvement, beaucoup plus enlevé, les deux chats reprirent leur duo. Cette fois, on aurait dit qu'ils jouaient, qu'ils se couraient après, comme s'ils se désiraient l'un l'autre sans jamais pouvoir se rattraper. La mélodie ne cessait de monter et de redescendre. Le drame fatal allait-il se produire sur ce dernier accord ? Non, la mélodie reprenait de plus belle. Après les reproches d'un amour trop peu démonstratif, les voilà qui se poursuivaient avec une ardeur renouvelée. Leurs deux corps souples s'allongèrent et ils arrivèrent au sommet de l'escalier avec le dernier accord de leur chant, tandis que la lune s'encadrait par la fenêtre comme un point final de cette extraordinaire prestation. Jamais, de mémoire d'homme ou de chat, on n'avait vu cela. Deux chats qui éprouvent à un si haut degré les sentiments humains que leur cri habituel s'en trouve singulièrement transformé en deux voix chantant en duo. Le professeur de chant ne doit pas s'en sortir, si en plus des enfants qui essaient de chanter juste, il doit encore s'occuper de faire chanter en duo des chats. Quelle histoire ! Encore sous le coup de cet étrange spectacle, Henri ne vit pas les chats disparaître, et lorsqu'il revint à lui, tout était de nouveau calme. Il ne vit que quelques empreintes poussiéreuses, celles de deux chats marchant de conserve en direction de la salle de chant. Henri les suivit. La porte de la salle était entrebâillée, ce qui étonna fort Henri qui entra par acquis de conscience. Il balaya minutieusement la salle du rayon de sa lampe. Rien à signaler. Cependant, sur le panneau d'affichage, une photo retint son attention. Elle était accompagnée d'une légende qui stupéfia Henri. Othello et Norma, les deux chats de légende de Mademoiselle Chanteclair. Et sur le pupitre, au milieu de la pièce, reposait une partition. Henri la prit, l'ouvrit et lut « Duo des chats » par Monsieur Robert Lucas de Persal, écrite en 1825. « Duo d'amour, miaou ad libitum ». La nuit au conservatoire, une réalisation de l'Association des parents d'élèves du Conservatoire Clément Jeannequin. Texte de Blandine Jourdan. Musique et bruitage Studio Aldo. 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

Bonsoir à tous sur Ozone FM. Voici votre météo du soir pour Châtellerault et sa région. Ce mercredi soir, un ciel bleu avec environ 36 degrés. Demain jeudi, la journée sera marquée par des orages, avec des températures comprises entre 20 et 33 degrés. Passez une bonne soirée sur Ozone FM. 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

Bonsoir à tous sur Ozone FM. Voici votre météo du soir pour Châtellerault et sa région. Ce mercredi soir, un ciel bleu avec environ 36 degrés. Demain jeudi, la journée sera marquée par des orages, avec des températures comprises entre 20 et 33 degrés. Passez une bonne soirée sur Ozone FM.

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